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1: Bonjour à tous, il demande l'annulation de sa condamnation. Dany Le Prince devant la justice aujourd'hui pour l'examen de sa requête en révision. Condamné à la perpétuité dans les années 90 et libéré en 2012, il clame son innocence depuis plus de 30 ans et demande un nouveau procès pour l'innocenté. Dany Le Prince a toujours nié le quadruple meurtre dont on l'accuse. 4 membres de sa famille retrouvés morts à l'arme blanche. L'annulation de sa condamnation rentrerait dans les annales. Une telle décision est rarissime. L'enquête se poursuit dans l'Aisne après le meurtre d'une adolescente de 14 ans hier à Fère en Tardenois, victime de coups de couteau. Après plusieurs heures de recherche, un homme de 23 ans a été interpellé à Soissons et placé en garde à vue. Il pourrait s'agir de son ancien petit ami. L'accueil des élèves est bien assuré aujourd'hui au collège, mais selon des modalités adaptées. Les 5 Français à bord du navire foyer d'antivirus se portent bien. C'est ce qu'indique le ministre des Affaires étrangères Jean-Noël Barrot. Ils sont toujours sur le navire au large du Cap-Vert. Leur rapatriement est étudié. L'un de ces Français est cas contact d'une personne malade. Le bateau doit arriver aux Canaries samedi. Le syndicat des distributeurs indépendants va saisir l'autorité de la concurrence. Il estime que le réseau Total propose des prix de carburant que personne d'autre ne peut pratiquer. Le syndicat, qui représente des stations-service indépendantes, voit dans le plafonnement des prix une pratique prédatrice. En avril, les indépendants ont vu une baisse de leur volume de vente allant de 20 à 30%. Le conflit au Moyen-Orient, le Charles de Gaulle est en mer Rouge, un signal de la capacité du porte-avions français à agir pour la reprise de la circulation dans le détroit d'Ormuz. C'est ce qu'indique la ministre déléguée aux armées, Alice Ruffo. En parallèle, Donald Trump est optimiste sur un possible accord avec l'Iran. Et puis en foot, après le PSG en Ligue des Champions, un deuxième club français se qualifiera-t-il pour une finale européenne? Strasbourg joue ce soir sa demi-finale retour de Ligue Conférence face au Rayo Vallecano. À l'aller en Espagne, les Strasbourgeois s'étaient inclinés 1-0. Coup d'envoi 21h. Voilà pour l'essentiel de l'actualité. Excellent après-midi.
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5: Jeudi 7 mai, voici le bulletin météo pour les îles du Nord. Et c'est du grand beau temps qui est prévu pour aujourd'hui, avec le soleil qui pourra s'exprimer généreusement durant toute la journée, dans un ciel clair et des températures élevées au-delà de 31 degrés à l'ombre prévues pour cet après-midi. Le vent vient essentiellement de l'est et souffle à une vingtaine de kilomètres heure. Quant à la mer, elle est peu agitée dans une petite houle d'est avec des creux d'un mètre environ. Un temps similaire est prévu pour demain vendredi ainsi que samedi, et le temps restera aussi agréable dimanche avec l'alizé qui se renforcera légèrement. Le début de la semaine prochaine s'annoncera aussi clément et sans intempéries particulières. Et si vous souhaitez avoir encore plus d'infos sur la météo, n'hésitez pas à aller sur météo-tropical.fr. Bonne journée.
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3: Les béliers, des changements s'opèrent au niveau de votre relation de couple. Votre partenaire a besoin de nouveautés au quotidien. Taureau, célibataire, vous êtes conscient de votre pouvoir de séduction. Pourquoi ne pas décider d'en abuser pour vous amuser et vous divertir? Gémeaux, le climat du jour est favorable au bouclage de dossiers dans le domaine financier. Cancer, si vous avez un contrat à négocier, les astres vous poussent dans le bon sens pour le faire. Pour réussir là où les autres ont échoué, vous trouverez le bon chemin à suivre. Lion, fiez-vous à votre instinct et suivez votre inspiration. N'ayez pas peur de faire fausse route. Les planètes jouent les protectrices avec vous. Vierge, la lune est en taureau ce jour. C'est un excellent moment pour nouer des relations faciles. Balance, il faut s'attendre à une évolution inattendue. Les décisions que vous prenez auront pour but de stabiliser les relations. Scorpion, les efforts que vous fournirez porteront leurs fruits. Très prochainement, vous récolterez. Sagittaire, quelques ajustements sont à opérer dans la vie amoureuse. Vous avez votre carte à jouer. Capricorne, votre vitalité vous permettra d'abattre des montagnes. Ne mettez pas la barre trop haut pour autant. Verseau, votre forme morale compense honorablement votre lassitude physique. Vous avez besoin de vous ressourcer dans la nature. Et enfin les poissons, voilà que les circonstances deviennent plus faciles en famille. Vous avez la liberté d'agir sans influence contraire.
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2: Jeudi 7 mai 2026, voici les communiqués pour Saint-Barthélemy. Et vous noterez tout d'abord qu'à compter du lundi 11 mai jusqu'au vendredi 14 août inclus, une portion de la route Étang d'Épiviers depuis le carrefour avec la route de Petit Cul-de-Sac sera perturbée par un rétrécissement ponctuel de la chaussée et sera régulée par alternat à l'aide de feux tricolores pour cause de travaux de réseau VRD. Lors des phases de coulage, la circulation sera ponctuellement barrée sur la zone en travaux. Et puis toujours à compter de lundi prochain, le 11 mai jusqu'au samedi 16 mai à midi, une portion de la route de l'étang à Saint-Jean sera perturbée par un rétrécissement de la chaussée au niveau du carrefour avec la rue du Diamant et sera régulée à l'aide de feux tricolores pour cause de travaux sur le réseau AEP. Samedi prochain, le 9 mai, à partir de 18h30, au musée territorial du Wall House, aura lieu le vernissage de cartographie intime. Une exposition qui vous invitera à découvrir la Martinique à travers le regard de 25 artistes martiniquais. La collectivité vous donne donc rendez-vous samedi soir pour partager ce moment en compagnie des artistes mais aussi de la commissaire scientifique, Madame Karine Taïlamé. Et puis la première édition du Saint-Barth 21K se tiendra dimanche prochain, une course de 21 km organisée en individuel qui proposera un parcours unique à travers les paysages emblématiques de l'île entre mer et relief. Cette première édition aura aussi une dimension solidaire à travers l'opération Un semi pour Gustave Roussy, organisée au profit de l'Institut Gustave Roussy. À cette occasion, des participants mobilisés pour la bonne cause inviteront le public et les partenaires à soutenir la recherche contre le cancer par des promesses de dons liées au nombre de kilomètres parcourus. Si vous souhaitez avoir plus d'infos d'ici là, n'hésitez pas à contacter Laurent au 06 58 12 44 62 ou par mail l.delaval97133@gmail.com. Des résultats d'échecs pour finir aujourd'hui et samedi dernier à la capitainerie, Hortense Lebrun a dominé le championnat des jeunes en remportant le titre de fort belle manière, 8 parties et 8 victoires. Sa constance lui a permis de maîtriser toutes ses parties face à des garçons résignés qui devront s'investir bien plus dans les entraînements. À la première place donc Hortense Lebrun, suivie de Kenzo Ketel, Adam Ederi est 3e, Jules Coulet 4e et Cali Cerveau finit 5e. Et puis dimanche, le club Saint-Barth Échecs a organisé le premier tournoi en ligne sur l'e-chess en 10 minutes KO pendant 3 heures. Il y avait 15 inscrits, dont 4 Saint-Barth et 5 joueurs de Saint-Martin. Milo Chirène a largement dominé les débats, 14 parties pour 14 victoires. Il devance le champion de Saint-Martin, Yashwant Vachwani, 19 points, et Michael Régnier, 18 points. Jeff Follner finit 4e, et Thierry Isaac, 6e, qui complète l'équipe de Saint-Barth, qui a dominé Saint-Martin 66 à 40. Et pour plus de renseignements sur les échecs, n'hésitez pas à contacter le 06 90 55 12 14.
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0: retour à la musique dans un instant. 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
1: Bonjour à tous. La situation s'améliore sur le bateau de croisière Foyer d'Antavirus. Plus personne n'a de symptômes à bord, assure le croisiériste. Tous les passagers présentant des symptômes du virus ont été évacués. Près de 150 passagers sont toujours à bord du navire qui a mis le cap vers Tenerife. L'arrivée est prévue samedi. Les travailleurs du port de Tenerife se mettront en grève demain pour protester contre l'arrivée du bateau. Jean-Noël Barrot ne veut pas lever les sanctions contre l'Iran tant que le détroit d'Ormuz sera bloqué. Le détroit est un bien commun de l'humanité, assure le ministre des Affaires étrangères. Il s'oppose à tout péage ou chantage. Dans ce contexte, le porte-avions Charles de Gaulle est prépositionné en mer Rouge, prêt à intervenir pour aider à la circulation des bateaux dans le détroit. Les expulsions d'Algériens en situation irrégulière ont repris en France. C'est ce que confirme le ministre de l'Intérieur, Laurent Nunez. Ces expulsions étaient interrompues depuis un an à cause de la crise diplomatique entre Paris et Alger. On compte 140 reconductions depuis le début de l'année. L'affaire Dany Le Prince revient devant la cour de révision aujourd'hui. Cet homme condamné à la perpétuité dans les années 90 pour un quadruple meurtre dans la Sarthe, aujourd'hui libre après 18 ans passés derrière les barreaux, Dany Le Prince souhaite que la justice annule sa condamnation et ordonne la tenue d'un nouveau procès sur le fond de l'affaire. Il clame son innocence. Les Français de moins en moins généreux, c'est ce que révèle le 7e baromètre Solidarité Apprenti d'Auteuil réalisé par Ipsos. 47% des personnes interrogées disent avoir fait un don l'an passé à une association ou à une fondation, une chute de 5 points par rapport à l'année précédente. L'étude pointe une volonté des Français d'épargner en raison de l'inquiétude face à l'avenir. Et puis, prenez votre mal en patience au volant du monde sur les routes aujourd'hui, à la veille du long week-end du 8 mai. Bison futé voie rouge sur l'ensemble de l'Hexagone dans le sens des départs, orange pour les retours. Demain, des difficultés sont prévues en Ile-de-France et en Auvergne-Rhône-Alpes. Voilà pour l'essentiel de l'actualité. Excellente journée.
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3: Jeudi 7 mai, voici le bulletin météo pour les îles du Nord. Et c'est du grand beau temps qui est prévu pour aujourd'hui, avec le soleil qui pourra s'exprimer généreusement durant toute la journée, dans un ciel clair et des températures élevées au-delà de 31 degrés à l'ombre prévues pour cet après-midi. Le vent vient essentiellement de l'est et souffle à une vingtaine de kilomètres heure. Quant à la mer, elle est peu agitée dans une petite houle d'est avec des creux d'un mètre environ. Un temps similaire est prévu pour demain vendredi ainsi que samedi, et le temps restera aussi agréable dimanche avec l'alizé qui se renforcera légèrement. Le début de la semaine prochaine s'annoncera aussi clément et sans intempéries particulières. Et si vous souhaitez avoir encore plus d'infos sur la météo, n'hésitez pas à aller sur météo-tropical.fr. Bonne journée.
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2: Et dans l'agenda aujourd'hui, gros plan sur un tournoi de paddle, le tout premier P1000 de l'histoire à Saint-Martin. Un événement exceptionnel signé Friendly Paddle Club et sponsorisé par le restaurant Java à Grand Caz qui s'annonce comme le rendez-vous incontournable sportif de ce printemps 2026. À leur côté, des partenaires de renom contribueront à faire de ce tournoi une expérience unique. Totem Wines, Michel Loeb, Ed, Air France ou encore La Playa Hotel. Une expérience exclusive à vivre sur 3 jours, du 14 au 16 mai, et bien plus qu'un tournoi, avec des matchs spectaculaires et un niveau inédit à Saint-Martin, une participation des meilleures équipes de la Caraïbe et la présence de joueurs professionnels français classés dans le top 20 national. Et puis samedi 16 mai, une soirée de clôture exceptionnelle sera organisée avec la présence de Feder, un artiste de renommée internationale, également engagé pour participer au tournoi et qui viendra sublimer cette édition unique. 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
2: Les béliers, des changements s'opèrent au niveau de votre relation de couple. Votre partenaire a besoin de nouveautés au quotidien.
3: Taureau, célibataire, vous êtes conscient de votre pouvoir de séduction.
4: Pourquoi ne pas décider d'en abuser pour vous amuser et vous divertir?
5: Gémeaux, le climat du jour est favorable au bouclage de dossiers dans le domaine financier.
6: Cancer, si vous avez un contrat à négocier, les astres vous poussent dans le bon sens pour le faire.
7: Pour réussir là où les autres ont échoué, vous trouverez le bon chemin à suivre.
8: Lion, fiez-vous à votre instinct et suivez votre inspiration.
9: N'ayez pas peur de faire fausse route.
10: Les planètes jouent les protectrices avec vous.
11: Vierge, la lune est en taureau ce jour.
12: C'est un excellent moment pour nouer des relations faciles.
13: Balance, il faut s'attendre à une évolution inattendue.
14: Les décisions que vous prenez auront pour but de stabiliser les relations.
15: Scorpion, les efforts que vous fournirez porteront leurs fruits.
16: Très prochainement, vous récolterez.
17: Sagittaire, quelques ajustements sont à opérer dans la vie amoureuse.
18: Vous avez votre carte à jouer.
19: Capricorne, votre vitalité vous permettra d'abattre des montagnes.
20: Ne mettez pas la barre trop haut, pour autant.
21: Verseau, votre forme morale compense honorablement votre lassitude physique.
22: Vous avez besoin de vous ressourcer dans la nature.
23: Et enfin les poissons, voilà que les circonstances deviennent plus faciles en famille.
24: Vous avez la liberté d'agir sans influence contraire.
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0: retour à la musique dans un instant. 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
1: Bonjour à tous, on ne peut pas faire n'importe quoi avec les finances publiques. Les mots de Sébastien Lecornu, le Premier ministre en déplacement à Toulouse, est revenu tout à l'heure sur la crise des carburants et les aides du gouvernement. S'il prévient qu'il n'y a pas d'argent magique, il assure que le gouvernement n'abandonnera personne. La géopolitique est entrée dans le réservoir des Français et cela va durer, prévient-il. Le porte-avions Charles de Gaulle, qui se trouve en mer Rouge, est un des outils diplomatiques de la France pour faire appliquer le droit international après la réouverture du détroit d'Ormuz. Pendant ce temps, le syndicat des distributeurs indépendants va saisir l'autorité de la concurrence. Il estime que le réseau Total propose des prix de carburant que personne d'autre ne peut pratiquer. Le syndicat, qui représente des stations-service indépendantes, voit dans le plafonnement des prix une pratique prédatrice. En avril, les indépendants ont vu une baisse de leur volume de vente allant de 20 à 30%. Sébastien Lecornu n'a pas seulement parlé des prises à la pompe, il a également évoqué la question de la ligne à grande vitesse entre Bordeaux et Toulouse. Un projet irréversible, selon le Premier ministre. Ce projet est censé relier Toulouse à Paris en 3h10 d'ici 2032. Une enveloppe de 500 millions d'euros doit être débloquée. Il a avoué les faits. L'homme de 23 ans placé en garde à vue dans l'affaire du meurtre d'une collégienne de 14 ans hier dans l'Aisne à Fère en Tardenois, tué de plusieurs coups de couteau. Le suspect serait l'ancien petit ami de la victime. Les 5 Français à bord du navire foyer d'antivirus se portent bien. C'est ce qu'indique le ministre des Affaires étrangères Jean-Noël Barrot. Ils sont toujours sur le navire au large du Cap-Vert. Leur rapatriement est étudié. L'un de ces Français est cas contact d'une personne malade. Le bateau doit arriver aux Canaries samedi. Et puis en foot, après le PSG en Ligue des Champions, un deuxième club français se qualifiera-t-il pour une finale européenne? Strasbourg joue ce soir sa demi-finale retour de Ligue Conférence face au Rayo Vallecano. À l'aller en Espagne, les Strasbourgeois s'étaient inclinés 1-0. Coup d'envoi de ce match retour, 21h. Voilà pour l'essentiel de l'actualité. Passez une excellente après-midi.
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5: Jeudi 7 mai, voici le bulletin météo pour les îles du Nord. Et c'est du grand beau temps qui est prévu pour aujourd'hui, avec le soleil qui pourra s'exprimer généreusement durant toute la journée, dans un ciel clair et des températures élevées au-delà de 31 degrés à l'ombre prévues pour cet après-midi. Le vent vient essentiellement de l'est et souffle à une vingtaine de kilomètres heure. Quant à la mer, elle est peu agitée dans une petite houle d'est avec des creux d'un mètre environ. Un temps similaire est prévu pour demain vendredi, ainsi que samedi, et le temps restera aussi agréable dimanche avec l'alizé qui se renforcera légèrement. Le début de la semaine prochaine s'annoncera aussi clément et sans intempéries particulières. Et si vous souhaitez avoir encore plus d'infos sur la météo, n'hésitez pas à aller sur météo-tropical.fr. Bonne journée.
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3: Les béliers, des changements s'opèrent au niveau de votre relation de couple. Votre partenaire a besoin de nouveautés au quotidien. Taureau, célibataire, vous êtes conscient de votre pouvoir de séduction. Pourquoi ne pas décider d'en abuser pour vous amuser et vous divertir? Gémeaux, le climat du jour est favorable au bouclage de dossiers dans le domaine financier. Cancer, si vous avez un contrat à négocier, les astres vous poussent dans le bon sens pour le faire. Pour réussir là où les autres ont échoué, vous trouverez le bon chemin à suivre. Lion, fiez-vous à votre instinct et suivez votre inspiration. N'ayez pas peur de faire fausse route. Les planètes jouent les protectrices avec vous. Vierge, la lune est en taureau ce jour. C'est un excellent moment pour nouer des relations faciles. Balance, il faut s'attendre à une évolution inattendue. Les décisions que vous prenez auront pour but de stabiliser les relations. Scorpion, les efforts que vous fournirez porteront leurs fruits. Très prochainement, vous récolterez. Sagittaire, quelques ajustements sont à opérer dans la vie amoureuse. Vous avez votre

0: à jouer. Capricorne, votre vitalité vous permettra d'abattre des montagnes. Ne mettez pas la barre trop haut pour autant. Verseau, votre forme morale compense honorablement votre lassitude physique. Vous avez besoin de vous ressourcer dans la nature. Et enfin les poissons, voilà que les circonstances deviennent plus faciles en famille. Vous avez la liberté d'agir sans influence contraire.
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1: Et dans les communiqués pour Saint-Martin, aujourd'hui, un gros plan sur la collectivité qui lance officiellement la consultation en ligne sur le projet My Saint-Martin Flag. Depuis lundi dernier jusqu'au mardi 30 juin inclus, toute personne ayant un lien avec Saint-Martin peut participer à cette consultation en ligne où qu'elle se trouve dans le monde. Avec des ateliers citoyens, des consultations, des concours de création et un vote consultatif, le projet My Saint-Martin Flag est un processus participatif structuré qui aboutira à l'adoption officielle du drapeau d'ici la fin de cette année. La consultation en ligne est spécifiquement conçue pour permettre à la communauté saint-martinoise, d'ici ou d'ailleurs, de s'exprimer. Elle est disponible en français et en anglais et prendra environ 10 minutes de votre temps. Les contributions sont traitées de manière anonyme et confidentielle. Chacun peut donc s'exprimer librement. Le calendrier du projet, les 27 mai, 3 et 10 juin, des ateliers citoyens sur le territoire seront proposés en ligne. Le 30 juin, la clôture de la consultation. En août et en septembre, le concours de création du drapeau. En octobre 2026, le vote consultatif citoyen. Et enfin, le 7 décembre 2026, l'installation officielle du drapeau de Saint-Martin. Et d'ici là, pour plus d'infos, n'hésitez pas à aller sur les réseaux Instagram, Facebook ou YouTube @MySaintMartinFlag.
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0: musique dans un instant. 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
1: Bonjour à tous. Il a avoué les faits. L'homme de 23 ans placé en garde à vue dans l'affaire du meurtre d'une collégienne de 14 ans hier dans l'Aisne à Fère en Tardenois, tué de plusieurs coups de couteau. Le suspect serait l'ancien petit ami de la victime. Une enquête pour assassinat a été ouverte par le parquet de Soissons. Il demande l'annulation de sa condamnation. Dany Le Prince devant la justice aujourd'hui pour l'examen de sa requête en révision. Condamné à la perpétuité dans les années 90 et libéré en 2012, il clame son innocence depuis plus de 30 ans et demande un nouveau procès pour l'innocenté. Dany Le Prince a toujours nié le quadruple meurtre dont on l'accuse. Quatre membres de sa famille retrouvés morts à l'arme blanche. L'annulation de sa condamnation rentrerait dans les annales. Une telle décision est rarissime. 5 enfants légèrement blessés dans un accident de car dans le Gers ce matin. Le véhicule transportait une vingtaine d'enfants de cour élémentaire. Il est sorti de la chaussée en plein virage sur une route départementale. Une enquête a été ouverte pour déterminer précisément les causes de l'accident. La situation s'améliore sur le bateau de croisière Foyer Dentavirus. Plus personne n'a de symptômes à bord, assure le croisiériste. Tous les passagers présentant des symptômes du virus ont été évacués. Près de 150 passagers sont toujours à bord du navire qui a mis le cap vers Tenerife. L'arrivée est prévue samedi. Les travailleurs du port de Tenerife se mettront en grève demain pour protester contre l'arrivée du bateau. Les expulsions d'Algériens en situation irrégulière ont repris en France. C'est ce que confirme le ministre de l'Intérieur, Laurent Nunez. Ces expulsions étaient interrompues depuis un an à cause de la crise diplomatique entre Paris et Alger. On compte 140 reconductions depuis le début de l'année. Et puis, prenez votre mal en patience au volant du monde sur les routes aujourd'hui, à la veille du long week-end du 8 mai. Bison futé, voie rouge sur l'ensemble de l'Hexagone dans le sens des départs. Orange pour ce qui est des retours. Demain, des difficultés sont prévues en Ile-de-France et en Auvergne-Rhône-Alpes. Voilà pour l'essentiel de l'actualité. Passez une excellente après-midi.
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2: C'est un rendez-vous immanquable pour les New-Yorkais. Chaque été, Central Park accueille le Summer Stage, une série de concerts gratuits qui mêlent performances de jeunes talents et prestations de légendes de la musique. Depuis sa création en 1986, l'événement a accueilli quelques-uns des plus grands noms de la musique, Paul Simon, Youssou N'Dour, James Brown ou encore les Cranberries. Mais la soirée du 12 juillet devrait intéresser les résidents francophones ou les touristes de passage puisqu'il s'agit d'un concert 100% français nommé Bastille Day et organisé en étroite collaboration avec le Consulat Général de France. Le concert gratuit rassemblera 4 têtes d'affiche électriques. Le rappeur et ex-section d'assaut Black M, Laurent Voulzy, la troupe Légende of the 80 et surtout Michel Polnareff. Un événement car il s'agira là du grand retour sur scène de l'amiral, un an après la fin de ce qu'il annonçait comme sa dernière tournée. Rendez-vous le 12 juillet prochain à New York pour cette soirée française et gratuite.
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1: Bonjour à tous, la géopolitique est entrée dans le réservoir des Français et cela va durer. Les mots de Sébastien Lecornu, le Premier ministre en déplacement à Toulouse, est revenu sur la crise des carburants et les aides du gouvernement. S'il prévient qu'il n'y a pas d'argent magique, il assure que le gouvernement n'abandonnera personne. Le porte-avions Charles de Gaulle, qui se trouve en mer Rouge, est un des outils diplomatiques de la France pour faire appliquer le droit international après la réouverture du détroit d'Ormuz. Sébastien Lecornu n'a pas seulement parlé des prix à la pompe, il a également évoqué la question de la ligne à grande vitesse entre Bordeaux et Toulouse, un projet irréversible selon le Premier ministre. Ce projet est censé relier Toulouse à Paris en 3h10 d'ici 2032. Une enveloppe de 500 millions d'euros doit être débloquée. Il a avoué les faits. L'homme de 23 ans placé en garde à vue dans l'affaire du meurtre d'une collégienne de 14 ans hier dans l'Aisne à Fère en Tardenois, tué de plusieurs coups de couteau. Le suspect serait l'ancien petit ami de la victime. L'affaire Dany Le Prince revient devant la cour de révision aujourd'hui. Cet homme condamné à la perpétuité dans les années 90 pour un quadruple meurtre dans la Sarthe, aujourd'hui libre après 18 ans passés derrière les barreaux, Dany Le Prince souhaite que la justice annule sa condamnation et ordonne la tenue d'un nouveau procès sur le fond de l'affaire. Il continue de clamer son innocence. 5 cas d'antivirus confirmés, c'est ce qu'indique l'OMS au sujet du bateau de croisière foyer de la maladie. Selon l'Organisation mondiale de la santé, il est possible que d'autres cas soient signalés, mais le risque pour la santé publique est bas. Le navire doit arriver aux Canaries samedi. Et puis en foot, après le PSG qui poursuit son rêve en Ligue des Champions, un second club français peut se qualifier pour une finale européenne ce soir. Strasbourg joue sa demi-finale retour de Ligue Conférence face au Rayo Vallecano. À l'aller, les Strasbourgeois s'étaient inclinés 1-0 chez les Espagnols. Ils doivent donc renverser la situation devant leur public, comme ils l'avaient déjà fait au tour précédent. Voilà pour l'essentiel de l'info, excellente journée.
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1: Bonsoir à tous. 5 cas d'antivirus confirmés. C'est ce qu'indique l'OMS au sujet du bateau de croisière, foyer de la maladie. Selon l'Organisation mondiale de la santé, il est possible que d'autres cas soient signalés, mais le risque pour la santé publique est bas. Le navire doit arriver aux Canaries samedi. Les 5 Français présents à bord n'ont pas de symptômes inquiétants, selon le porte-parole du ministère français des Affaires étrangères. Le Rassemblement national dans le viseur du parquet européen avec une enquête sur des soupçons de fraude. Le président du parti, Jordan Bardella, aurait bénéficié d'une formation aux médias pour la présidentielle de 2022. Formation qui aurait été payée avec des fonds du Parlement européen. Une plainte a été déposée pour détournement de fonds publics. Jordan Bardella conteste ces accusations. Il a avoué les faits. L'homme de 23 ans placé en garde à vue dans l'affaire du meurtre d'une collégienne de 14 ans hier dans l'Aisne à Fère en Tardenois, tué de plusieurs coups de couteau. Le suspect serait l'ancien petit ami de la victime. Une enquête pour assassinat a été ouverte par le parquet de Soissons. Il demande l'annulation de sa condamnation. Dany Le Prince devant la justice aujourd'hui pour l'examen de sa requête en révision. Condamné à la perpétuité dans les années 90 et libéré en 2012, il clame son innocence depuis plus de 30 ans et demande un nouveau procès pour l'innocenter. Dany Le Prince a toujours nié le quadruple meurtre dont on l'accuse. 4 membres de sa famille retrouvés morts à l'arme blanche. 5 enfants légèrement blessés dans un accident de car dans le Gers ce matin. Le véhicule transportait une 20aine d'enfants de cour élémentaire. Il est sorti de la chaussée en plein virage sur une route départementale. Une enquête a été ouverte pour déterminer précisément les causes de l'accident. Et puis, attention, prudence du monde sur les routes aujourd'hui, à la veille du long week-end du 8 mai. Bison futé, voie rouge sur l'ensemble de l'Hexagone, dans le sens des départs. C'est orange pour les retours. Demain, des difficultés sont à prévoir en Île-de-France ainsi qu'en Auvergne-Rhône-Alpes. Voilà pour l'info. Excellente fin d'après-midi.
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1: Bonsoir à tous. Combien de temps les Français vont-ils encore souffrir à la pompe alors que les prix des carburants sont toujours très hauts à cause du conflit au Moyen-Orient? Sébastien Lecornu a évoqué le sujet aujourd'hui lors d'un déplacement à Toulouse. Le Premier ministre assure qu'il n'abandonnera personne, même si le concède, la situation économique de la France ne permet pas de faire n'importe quoi. Écoutez.
2: J'ai essayé de suivre avec les ministres plusieurs lignes directrices en étant plus que conscient de la grande fatigue de nos concitoyennes et de nos concitoyens pour la pression que cela représente pour leur pouvoir d'achat. C'est une très mauvaise séquence que nous vivons. Je pense qu'il faut qu'on puisse gérer ça avec beaucoup de sérieux, avec des lignes assez claires. On ne peut pas faire n'importe quoi avec les finances publiques. Et je vois bien hein, les tentations de se dire baissons de manière générale les taxes, etc. Ceux en général qui proposent de baisser les taxes au mois de mai sont ceux qui vont vouloir en réinventer à l'automne pendant les débats budgétaires. Il n'y a pas d'argent magique et la situation des finances publiques est telle que par définition, quelqu'un paiera toujours à la fin.
1: Le gouvernement doit s'exprimer en début de semaine prochaine pour changer d'échelle et adapter ses dispositifs de soutien à l'activité économique. Le Premier ministre a aussi assuré que d'autres professions que celles déjà aidées pourraient rejoindre la liste des secteurs soutenus. Dans ce contexte, le Charles de Gaulle est en mer rouge. La ministre déléguée des armées, Alice Ruffaut, l'a confirmé aujourd'hui. Le porte-avions déployé dans la région du Golfe. L'objectif, montrer qu'une coalition internationale est prête et capable de sécuriser le détroit d'Ormuz. 7 ans de prison requis contre un dentiste en Lozère jugé pour des dizaines de mutilations. Des opérations inutiles qui ont coûté à la sécurité sociale plus de 300 000 euros. 44 victimes ont été identifiées. Le jugement est attendu en début de soirée. Et puis en foot, après le PSG en Ligue des Champions, un deuxième club français se qualifiera-t-il pour une finale européenne? Strasbourg joue ce soir sa demi-finale retour de Ligue Conférence face au Rayo Vallecano. À l'aller en Espagne, les Strasbourgeois s'étaient inclinés 1-0. Coup d'envoi 21h. Voilà pour l'essentiel de l'info. Excellente soirée.
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6: Jeudi 7 mai, voici le bulletin météo pour les îles du Nord. Et c'est du grand beau temps qui est prévu pour aujourd'hui, avec le soleil qui pourra s'exprimer généreusement durant toute la journée, dans un ciel clair et des températures élevées au-delà de 31 degrés à l'ombre prévues pour cet après-midi. Le vent vient essentiellement de l'est et souffle à une vingtaine de kilomètres heure. Quant à la mer, elle est peu agitée dans une petite houle d'est avec des creux d'un mètre environ. Un temps similaire est prévu pour demain vendredi ainsi que samedi et le temps restera aussi agréable dimanche avec l'alizée qui se renforcera légèrement. Le début de la semaine prochaine s'annoncera aussi clément et sans intempéries particulières. Et si vous souhaitez avoir encore plus d'infos sur la météo, n'hésitez pas à aller sur météo-tropical.fr. Bonne journée.
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1: Jeudi 7 mai 2026, voici les communiqués pour Saint-Barthélemy. Et vous noterez tout d'abord qu'à compter du lundi 11 mai jusqu'au vendredi 14 août inclus, une portion de la route étant d'Épiviers depuis le carrefour avec la route de Petit Cul-de-Sac sera perturbée par un rétrécissement ponctuel de la chaussée et sera régulée par alternat à l'aide de feux tricolores pour cause de travaux de réseau VRD. Lors des phases de coulage, la circulation sera ponctuellement barrée sur la zone en travaux. Et puis toujours à compter de lundi prochain, le 11 mai jusqu'au samedi 16 mai à midi, une portion de la route de l'étang à Saint-Jean sera perturbée par un rétrécissement de la chaussée au niveau du carrefour avec la rue du Diamant et sera régulée à l'aide de feux tricolores pour cause de travaux sur le réseau AEP. Samedi prochain, le 9 mai, à partir de 18h30, au musée territorial du Wall House, aura lieu le vernissage de cartographie intime. Une exposition qui vous invitera à découvrir la Martinique à travers le regard de 25 artistes martiniquais. La collectivité vous donne donc rendez-vous samedi soir pour partager ce moment en compagnie des artistes mais aussi de la commissaire scientifique, Madame Karine Taïlamé. Et puis la première édition du Saint-Barth 21K se tiendra dimanche prochain, une course de 21 km organisée en individuel qui proposera un parcours unique à travers les paysages emblématiques de l'île entre mer et relief. Cette première édition aura aussi une dimension solidaire à travers l'opération Un semi pour Gustave Roussy, organisée au profit de l'Institut Gustave Roussy. À cette occasion, des participants mobilisés pour la bonne cause inviteront le public et les partenaires à soutenir la recherche contre le cancer par des promesses de dons liées au nombre de kilomètres parcouru. Si vous souhaitez avoir plus d'infos d'ici là, n'hésitez pas à contacter Laurent au 06 58 12 44 62 ou par mail l.delaval97133@gmail.com. Des résultats d'échecs pour finir aujourd'hui et samedi dernier à la capitainerie, Hortense Lebrun a dominé le championnat des jeunes en remportant le titre de fort belle manière, 8 parties et 8 victoires. Sa constance lui a permis de maîtriser toutes ses parties face à des garçons résignés qui devront s'investir bien plus dans les entraînements. À la première place donc Hortense Lebrun, suivie de Kenzo Ketel, Adam Ederi est 3e, Jules Coulet 4e et Calice Cerveau finit 5e. Et puis dimanche, le club Saint-Barth Échecs a organisé le premier tournoi en ligne sur l'e-chess en 10 minutes KO pendant 3 heures. Il y avait 15 inscrits, dont 4 Saint-Barth et 5 joueurs de Saint-Martin. Milo Chirène a largement dominé les débats, 14 parties pour 14 victoires. Il devance le champion de Saint-Martin, Yashwant Vachwani, 19 points, et Michael Régnier, 18 points. Jeff Follner finit 4e, et Thierry Isaac, 6e, qui complète l'équipe de Saint-Barth, qui a dominé Saint-Martin 66 à 40. Et pour plus de renseignements sur les échecs, n'hésitez pas à contacter le 06 90 55 12 14.
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0: retour à la musique dans un instant. 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
1: Bonsoir à tous. L'Organisation mondiale de la santé tente de rassurer sur le foyer d'antivirus déclaré sur un bateau de croisière et qui a déjà fait 3 morts. Un second patient provenant de ce navire aurait été testé positif puis débarqué. Les 5 Français à bord ne présenteraient aucun symptôme. Selon l'Agence sanitaire mondiale, ce foyer ne constitue à ce stade ni le début d'une épidémie, ni celui d'une pandémie. La transmission de l'antivirus est bien plus difficile que le Covid-19. Une simple rancœur amoureuse, les aveux du jeune homme de 23 ans durant sa garde à vue. Il est soupçonné d'avoir poignardé à plusieurs reprises une jeune collégienne de 14 ans hier matin à Fère en Tardenois dans l'Aisne. La victime avait été attaquée alors qu'elle se rendait au collège à pied. Au Moyen-Orient, le Charles de Gaulle va prendre position dans la région du Golfe. Une information confirmée aujourd'hui par Alice Ruffo, la ministre déléguée aux armées. Paris et Londres veulent tenter de monter une mission neutre afin de rétablir la navigation dans le détroit d'Ormuz. Une nouvelle mesure pour faire face à la flambée des prix des carburants. Le ministre de l'Action et des Comptes Publics appelle à favoriser le recours au télétravail, en particulier pour les agents qui effectuent le trajet domicile-travail avec leur véhicule personnel. La CGT demande un dégel de la valeur du point d'indice plutôt que la réduction des missions de service public. Le projet de ligne à grande vitesse du Sud-Ouest est désormais irréversible. C'est ce qu'a assuré aujourd'hui Sébastien Lecornu en déplacement à Toulouse. Le Premier ministre a signé un protocole d'accord sur le sujet. La ligne, évaluée à plus de 14 milliards d'euros, doit permettre de relier Toulouse à Paris en 3 heures. Un projet toujours très contesté par les associations environnementales. Et attention, la circulation s'annonce difficile encore ce soir sur les routes en France, avec le début d'un week-end de 3 jours. La journée a été classée rouge dans le sens des départs, notamment sur les côtes atlantiques et méditerranéennes. Bison futé, voie orange demain en Auvergne-Rhône-Alpes et en Île-de-France. Bonne soirée à tous à notre écoute.
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3: Jeudi 7 mai, voici le bulletin météo pour les îles du Nord. Et c'est du grand beau temps qui est prévu pour aujourd'hui, avec le soleil qui pourra s'exprimer généreusement durant toute la journée dans un ciel clair et des températures élevées au-delà de 31 degrés à l'ombre prévues pour cet après-midi. Le vent vient essentiellement de l'est et souffle à 20 km/h. Quant à la mer, elle est peu agitée dans une petite houle d'est avec des creux d'1 mètre environ. Un temps similaire est prévu pour demain vendredi ainsi que samedi. Et le temps restera aussi agréable dimanche avec l'alizée qui se renforcera légèrement. Le début de la semaine prochaine s'annoncera aussi clément et sans intempérie particulière. Et si vous souhaitez avoir encore plus d'infos sur la météo, n'hésitez pas à aller sur météo-tropical.fr. Bonne journée.
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